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0: Direct pour les communes touchées par les incendies. Les dons des collectivités seront distribués en priorité aux localités de Gironde et du Var pour répondre à l'urgence et garantir la continuité du service public dans les zones sinistrées en attendant l'intervention de l'État. Les juilletistes croisent les Aoussiens pour ce premier grand chassé croisé estival. Bison futé voie rouge dès ce vendredi pour les départs vers la Normandie, la façade atlantique et le quart sud-ouest classé noir. Samedi, pire journée de l'été. Toute la France sera en noir dans le sens des départs et orange pour les retours. Dimanche restera difficile avec des zones rouges dans le sud-ouest et à Lyon. En Normandie, un mouvement de grève locale malvenu en cette période va encore compliquer un peu plus la situation. Il va perturber la circulation des trains SNCF en Normandie de ce vendredi à dimanche. Une grève qui va toucher notamment les liaisons Nomad Reza entre Le Havre, Cherbourg, Deauville et Paris, ainsi que les axes Rouen-Vernon et Évreux-Paris. De nombreuses suppressions sont à prévoir. L'enclave espagnole de Ceuta fait face à une urgence humanitaire absolue après l'arrivée de plus de 1500 migrants ces derniers jours, dont des centaines entrée jeudi. 9 personnes sont mortes en tentant de traverser à la nage depuis le Maroc. Face à cette situation inédite, Madrid va déployer des soldats. C'est une crise diplomatique qui provoque de vives tensions en Europe. L'Italie menace de suspendre l'accord de Schengen avec l'Espagne. Enfin du football avec l'UEFA qui menace de boycotter les Coupes du Monde. Les 55 nations membres étaient conviées à une réunion d'urgence hier et ont décidé d'affirmer leur opposition unanime au projet de filiale de Gianni Infantino, président de la FIFA qui veut vendre des parts de la Coupe du Monde de football à un groupe d'investisseurs privés.
1: Et on termine le mois de juillet sous un beau ciel d'été. Après une matinée largement ensoleillée, le soleil restera bien présent une bonne partie de la journée sur l'Anjou. Les températures sont agréables dès le réveil avec 16 à 18 degrés avant d'atteindre 28 à 30 degrés dans l'après-midi. Dans la soirée, quelques averses localement orageuses pourront se développer. Demain, le temps devrait redevenir plus calme avec de belles éclaircies et des températures toujours estivales. Très belle journée avec Jérém aux commandes du Big Morning.
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1: Et l'événement du jour, c'est à Sedan que ça se passe avec une réunion premium, 8 courses au programme, plats et obstacles à partir de 10h45. Le tiercé Quartet Quintet Plus pour la direction de Cabourg aujourd'hui, l'épreuve aux 3 athlètes sur 2750 mètres avec 16 partants. Départ de l'épreuve aux alentours de 20h15. Et voici autre sélection, le 12, tout d'abord Jack Desas qui reste invaincu en 2 sorties à Cabourg. Il devra néanmoins rendre 25 mètres, tout comme le 13, Joker Gemma, associé à l'Autrangevin Benjamin Rochard. C'est notamment le récent 3e du Grand Prix de la ville de Cabourg. Le 14, ensuite Iggy Pop d'Airfray. Le 6, Jurella de Palme. Le 4, Jalico du Fruitier. Le 3, Joker d'Amaro. Le 5, Jade. Et enfin, notre outsider numéro 7, Albert Fouto, qui apprécie tout particulièrement cette piste de Cabourg. On récapitule en chiffres la sélection du jour. 12, 13, 14, 6, 4, 3, 5 et 7.
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2: Et on termine le mois de juillet sous un beau ciel d'été. Après une matinée largement ensoleillée, le soleil restera bien présent une bonne partie de la journée sur l'Anjou. Les températures sont agréables dès le réveil avec 16 à 18 degrés, avant d'atteindre 28 à 30 degrés dans l'après-midi. Dans la soirée, quelques averses localement orageuses pourront se développer. Demain, le temps devrait redevenir plus calme avec de belles éclaircies et des températures toujours estivales. Très belle journée avec Jérém au commande du Big Morning.
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3: Et voici l'horoscope de ce vendredi, nous sommes le 31 juillet avec les béliers. Ne vous laissez pas emporter par votre orgueil.
4: Taureau,
3: votre partenaire n'est pas un être parfait, gare aux désillusions. Les gémeaux, ne prenez pas vos désirs pour des réalités.
4: Cancer,
3: célibataire, ne tirez pas de plan sur la comète.
4: Lion,
3: certaines personnes ne sont pas dupes de vos petites manipulations.
4: Les vierges,
3: il vous faudra apprendre à composer avec les événements.
4: Balance, ne soyez pas surpris si l'on ne vous écoute pas.
3: Les scorpions, votre ambition pourra être un facteur de réussite.
4: Les sagittaires, une dépense imprévue vous obligera à rééquilibrer votre budget.
3: Capricorne, vos rêveries vous poussent à des remises en question.
4: Verseau, vous essaierez d'influencer les autres pour arriver à vos fins.
3: Enfin les poissons, les idées se bousculent dans votre tête sans que vous ayez le temps ou l'envie de les trier.
4: Bonne journée et à demain.
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20: Allez, on y va. Dernier big morning de la semaine. Big morning de l'été, les amis. Dans quelques instants, on écoute Julien Lib avec Ota. Dis-moi où, Oxygène.
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20: Il est 7h.
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20: Les infos, la rédaction, bonjour.
21: Bonjour, 21 départements en vigilance orange canicule aujourd'hui. Les températures vont cependant baisser sur une bonne partie ouest du pays selon Météo France. Sur le front des incendies, le ministre de l'Intérieur appelle à rester extrêmement vigilant. Gironde, le feu n'est toujours pas fixé, mais Laurent Nunez estime que le pire est passé. Le gouvernement veut par ailleurs se montrer intraitable avec les pyromanes de

0: démarchage téléphonique non consenti sera interdit dès le 11 août, tandis que l'allocation de rentrée scolaire sera versée progressivement à partir du 4 août. L'enclave espagnole de Ceuta fait face à une urgence humanitaire absolue avec l'arrivée de plus de 1500 migrants ces derniers jours, dont des centaines entrées hier. 9 personnes sont mortes en tentant de traverser la nage depuis le Maroc. Face à cette situation inédite depuis 2021, Madrid va déployer des soldats. Une crise diplomatique qui provoque aussi de vives tensions en Europe avec l'Italie notamment qui menace de suspendre l'accord de Schengen avec l'Espagne. À l'international, Donald Trump a annoncé un accord historique conclu par son conseil de paix prévoyant le désarmement complet du Hamas et d'autres groupes armés à Gaza ainsi qu'un retrait progressif des forces israéliennes. Des responsables du mouvement islamiste ont confirmé ces dispositions. Une étape majeure vers l'application de la deuxième phase du cessez-le-feu entre Israël et le Hamas. Enfin, si vous avez suivi le Tour de France masculin, vous aimerez sans doute autant sa version féminine qui partira de Lausanne demain. Deux pays accueillent ce Tour de France femmes, la Suisse et la France. Une cinquième édition qui propose un parcours record de 1175 km répartis en 9 étapes et qui va traverser 12 départements français.
1: Et on termine le mois de juillet sous un beau ciel d'été. Après une matinée largement ensoleillée, le soleil restera bien présent une bonne partie de la journée sur l'Anjou. Les températures sont agréables dès le réveil avec 16 à 18 degrés avant d'atteindre 28 à 30 degrés dans l'après-midi. Dans la soirée, quelques averses localement orageuses pourront se développer. Demain, le temps devrait redevenir plus calme avec de belles éclaircies et des températures toujours estivales. Très belle journée avec Jérém aux commandes du Big Morning.
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0: Julien Lib avec Ota sur Oxygène Radio.
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0: Oui, et c'est la dernière de la semaine, c'est la dernière de juillet, c'est mes vacances qui arrivent. Ah bah je vais en prendre un petit peu quand même, hein. Je m'appelle Jérémy, on est ensemble jusqu'à midi dans ce Big Morning de l'été en espérant que tout va bien de votre côté. Les juilletistes vont revenir, les Aoustiens vont partir, ce qui veut dire que

c'est noir sur la route aujourd'hui, hein, pour ceux qui vont partir en vacances, enfin, dès ce soir, dès cette nuit. Courage à toutes celles et ceux qui vont peut-être prendre la bagnole. Parce que c'est vrai qu'il y en a beaucoup qui partent de moins en moins loin, qui prennent la voiture. Bon, enfin bref, quand on voit le prix des carburants, il y en a peut-être qui vont rester finalement. Oh, je vous jure. Bon, les amis, vous restez avec nous dans quelques instants. Le plateau télé, à suivre également l'éphéméride. Et avant le plateau télé, DJ Go, Rasemi Chico, Jason Derulo, Mélodie à l'intérieur. On y va.

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1: Oui, et pour commencer un anniversaire ce soir sur TF1, soirée exceptionnelle pour les 20 ans de 50 Minutes Inside. C'est 50 Minutes Inside, le mag, avec pour l'occasion le retour de celui qui était là dès le début, Lelo. T'as des gosses, salut à tous, 50 Minutes Inside. France 2, Tropique Criminel. France 3, Sardou Autoportrait. Canal Deepwater. M6, 14 jours pour aller mieux. Vous allez retrouver sur W9 Enquête d'Action, la comédie Sale Gosse aussi hein, sur TMC, New York Unité Spéciale sur TFX, et puis l'affaire Tournesol, c'est du Tintin, c'est sur Gulli. Voilà, je vous laisse faire votre choix, et par avance, une belle soirée devant votre télévision ou à l'écoute d'Oxygène Radio.
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0: Bienvenue sur Oxygène Radio. Angèle, Justice, c'était What You Want.
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0: Il y a du Teddy Swims qui arrive dans quelques instants. Alors vous restez avec nous ici sur Oxygène Radio. On est là pour vous accompagner. Ça s'appelle Mr. Know It All. Dans un instant donc, l'éphéméride. Aujourd'hui 31 juillet, c'est la Saint Ignace. Ignace, 212e jour de l'année. Le soleil s'est levé à 6h21. Il se couchera à 21h32. Pour les anniversaires du jour, il y en a quelques-unes, hein, évidemment. Celle qui s'est fait connaître grâce à la télé-réalité, Amélie Nethen, qui a aujourd'hui 41 ans. Bon anniversaire également à Grand Corps Malade. Prochaine fois, je prendrai le train. 49 ans, Grand Corps Malade. C'est l'anniversaire également aujourd'hui de J.K. Rowling, 61 ans. On va souhaiter un bon anniversaire à Fatboy Slim également, qui a 63 ans. Wesley Snipes, excellent acteur, 64. Et c'est pas fini, Jackie Quartz, 71 ans aujourd'hui. Noël Perna, 72 ans pour Noël Perna. Richard Berry, 76. Sloan, de Peter et Sloan, 79 ans aujourd'hui. Et puis, il me reste plus qu'à vous souhaiter un bon anniversaire à vous aussi, peut-être né un 31 juillet. On peut continuer avec Teddy Swims dans un instant sur Oxygène, bougez pas. Allez, à tout de suite. Mr. Know It All arrive.
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0: pas, je sais pas quoi.
1: Bonjour à tous et merci d'avoir choisi Oxygène Radio. Presque bon week-end.
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1: Riviera reprend She Doesn't Mind à sa façon et c'est excellent, ça arrivera après la météo et les infos Oxygène Radio.
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1: Il est 7h30.
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3: Bonjour, 21 départements en vigilance orange canicule aujourd'hui. Les températures vont cependant baisser sur une bonne partie ouest du pays selon Météo France. Sur le front des incendies, le ministre de l'Intérieur appelle à rester extrêmement vigilant. Gironde, le feu n'est toujours pas fixé, mais Laurent Nunez estime que le pire est passé. Le gouvernement veut par ailleurs se montrer intraitable avec les pyromanes. 275 interpellations ont eu lieu depuis le début de la saison. Les juilletistes croisent les Aoustiens pour ce premier grand chassé croisé estival. Bison futé voie rouge dès aujourd'hui pour les départs vers la Normandie et la façade atlantique. Le quart sud-ouest est lui classé noir, notamment autour de Bordeaux. Demain, samedi 1er août, pire journée de l'été, toute la France sera en noir dans le sens des départs. Le mois d'août qui va apporter son lot de nouveautés pour les Français, le tarif réglementé de l'électricité va augmenter de 2,5%, soit environ 26 euros de plus par an pour les ménages. Le taux du livret A passera quant à lui à 1,7%. Par ailleurs, le démarchage téléphonique non consenti sera interdit dès le 11 août, tandis que l'allocation de rentrée scolaire sera versée progressivement à partir du 4 août. L'enclave espagnole de Ceuta fait face à une urgence humanitaire absolue avec l'arrivée de plus de 1500 migrants ces derniers jours, dont des centaines entrées hier. 9 personnes sont mortes en tentant de traverser la nage depuis le Maroc. Face à cette situation inédite depuis 2021, Madrid va déployer des soldats. Une crise diplomatique qui provoque aussi de vives tensions en Europe avec l'Italie notamment qui menace de suspendre l'accord de Schengen avec l'Espagne. À l'international, Donald Trump a annoncé un accord historique conclu par son conseil de paix prévoyant le désarmement complet du Hamas et d'autres groupes armés à Gaza, ainsi qu'un retrait progressif des forces israéliennes. Des responsables du mouvement islamiste ont confirmé ces dispositions. Une étape majeure vers l'application de la deuxième phase du cessez-le-feu entre Israël et le Hamas. Enfin, si vous avez suivi le Tour de France masculin, vous aimerez sans doute autant sa version féminine qui partira de Lausanne demain. Deux pays accueillent ce Tour de France femmes, la Suisse et la France. Une cinquième édition qui propose un parcours record de 1175 km répartis en 9 étapes et qui va traverser 12 départements français.
4: Et on termine le mois de juillet sous un beau ciel d'été. Après une matinée largement ensoleillée, le soleil restera bien présent une bonne partie de la journée sur l'Anjou. Les températures sont agréables dès le réveil avec 16 à 18 degrés avant d'atteindre 28 à 30 degrés dans l'après-midi. Dans la soirée, quelques averses localement orageuses pourront se développer. Demain, le temps devrait redevenir plus calme avec de belles éclaircies et des températures toujours estivales. Très belle journée avec Jérém aux commandes du Big Morning.
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0: aux reprises, mais quand elles sont bien faites, comme Riviera qui reprend She Doesn't Mind, je dis oui. Les amis, dans un instant, c'est Manon Lisa qui va arriver avec son petit pêcheur. On en est fan de ce titre. Vous l'avez découvert chez nous. Manon Lisa qui va arriver avant la Big News. Le petit pêcheur. Juste après l'horoscope avec Enzo.
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4: Et voici l'horoscope de ce vendredi. Nous sommes le 31 juillet avec les béliers. Ne vous laissez pas emporter par votre orgueil.
5: Taureau,
4: votre partenaire n'est pas un être parfait. Gare aux désillusions. Les gémeaux, ne prenez pas vos désirs pour des réalités.
5: Cancer,
4: célibataire, ne tirez pas de plan sur la comète.
5: Lion,
4: certaines personnes ne sont pas dupes de vos petites manipulations.
5: Les vierges,
4: il vous faudra apprendre à composer avec les événements.
5: Balance,
4: ne soyez pas surpris si l'on ne vous écoute pas.
5: Les scorpions,
4: votre ambition pourra être un facteur de réussite.
5: Les sagittaires,
4: une dépense imprévue vous obligera à rééquilibrer votre budget.
5: Capricorne,
4: vos rêveries vous poussent à des remises en question.
5: Verseau,
4: vous essaierez d'influencer les autres pour arriver à vos fins.
5: Enfin les poissons, les idées se bousculent dans votre tête sans que vous ayez le temps ou l'envie de les trier.
4: Bonne journée et à demain.
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0: Oxygène avec Manon Lisa, le petit pêcheur.
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0: Allez, vous restez avec nous avant de retrouver Shakira Algotou avec Belley. Je ne sais pas si vous avez vu passer Djimoti, mais il fait le buzz, Djimoti. Mais Djimoti est un raton laveur, devenu star des réseaux sociaux, mais alors en un temps record, c'est un truc de fou. Hein. Il a été baptisé Djimoti par une habitante de Seattle qui a fait le buzz sur TikTok. Étrange boule de poils sphérique, hein. Bah ouais, raton laveur et non cryptique, hein, qui est atteint en fait d'une rare déformation de la colonne vertébrale. Alors, bien qu'il semble pas en souffrir, il est depuis venu un véritable phénomène. Hein. Des centaines, voire des milliers le soutiennent sur TikTok. C'est de la pure folie, je vous parle de millions de vues là. Hein. Voilà la vidéo qui a été prise par Kiana qui cartonne. Voilà, bon, qui montre aucun signe de douleur, hein, le raton laveur. Hein. Il a l'air de bien se porter, mais voilà, c'est la petite star. Donc tapez sur internet, allez voir parce que c'est très visuel ce que je dis. Djimoti, J-I-M-O-T-H-Y. Vous verrez, c'est une petite pépite. Allez, nous on enchaîne. Voici Shakira avant de parler de sport. Algotou sur Oxygène.

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1: Bonjour à tous, le capitaine d'Angesco, Aris Belkebla, absent pour la première journée de Ligue 1 face à Lille, voire la deuxième journée. Le milieu de terrain algérien a été opéré avec succès de la cuisse. Il doit désormais observer un mois d'arrêt, ce qui perturbe forcément sa préparation estivale. Toujours du côté d'Angesco, les Angevins poursuivent leur stage de prépa à Deauville. Ils retrouveront Le Mans en match amical ce samedi 18h à Coulaines. Une rencontre disputée dans un format inhabituel avec 4 périodes de 30 minutes au programme. Maxence Lacroix poursuit sa carrière en Angleterre. Le défenseur de l'équipe de France présent lors de la dernière Coupe du Monde passe de Crystal Palace à Chelsea. En Ligue 1, Mathis Abeline quitte officiellement Nantes pour rejoindre l'AS Monaco dans le cadre d'un transfert estimé à 30 millions d'euros. Un montant record pour les Canaries. Le rendez-vous est fixé pour le prochain Open Angéloire-Trélazé, le tournoi féminin WTA 125 organisé chaque année par l'ancien tennisman angevin Nicolas Mahut se tiendra du 30 novembre au 6 décembre à l'Arena Loire de Trélazé. Pour rappel, l'édition 2025 avait été remportée par l'Ouzbek Camille Rakimova. Enfin, l'Union féminine Angers Basket ne parvient pas à faire revenir l'un des grands espoirs du basket départemental, Thelma Leray, s'est engagé avec Toulouse pour y signer son premier contrat professionnel. Passé par l'Amboisière puis par l'UFAB avant de rejoindre le Pôle France depuis 3 ans, la joueuse de 18 ans était pourtant dans le viseur du club angevin. Elle a préféré le projet toulousain. Son frère Mathéo Leray, lui aussi professionnel, avait été formé à Cholet Basket avant de jouer l'Euroleague. Bonne journée à tous, à l'écoute d'Oxygène Radio.
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20: Allez, on attaque une nouvelle heure de ce Big Morning de l'été, le dernier du mois de juillet, les amis. Hein. Allez, dans un instant, Temple City, Safe Aware après la météo et les infos.
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22: Bonjour, toujours de fortes chaleurs en France avec 21 départements en vigilance orange canicule aujourd'hui. Les températures devraient tout de même baisser sur une bonne partie ouest du pays selon Météo France. Du côté des incendies, ils sont fixés dans le Var et à Dijon. Le ministre de l'Intérieur appelle à rester extrêmement vigilant. En Gironde où le feu n'est que stabilisé, Laurent Nunez estime toutefois que le pire est passé. Les juilletistes croisent les Aoussiens aujourd'hui pour ce premier grand chassé croisé estival bison futé voie rouge. Dès ce vendredi pour les départs vers la Normandie, la façade atlantique, le quart sud-ouest est lui classé noir, notamment autour de Bordeaux. Demain samedi, c'est la pire journée de l'été. Toute la France sera en noir dans le sens des départs. Et puis, avis aux vacanciers avec cette grève surprise à la SNCF et un trafic perturbé à prévoir en Normandie à partir d'aujourd'hui jusqu'à dimanche. Des suppressions sont à prévoir sur les trains nomades de Réza, Le Havre-Rouen-Paris, Cherbourg, Caen-Paris et Trouville-Deauville-Paris. Une grève qui intervient après l'annonce de profits records pour la SNCF.

0: De son côté, annoncé un accord historique conclu par son conseil de paix prévoyant le désarmement complet du Hamas et d'autres groupes armés à Gaza ainsi qu'un retrait progressif des forces israéliennes. Des responsables du mouvement islamiste ont confirmé ces dispositions. Une étape majeure vers l'application de la deuxième phase du cessez-le-feu entre Israël et le Hamas. Enfin, si vous avez suivi le Tour de France masculin, vous aimerez sans doute tout autant sa version féminine qui va partir de Lausanne demain. Deux pays vont accueillir ce Tour de France femme, la Suisse et la France. Une cinquième édition qui va proposer un parcours record de 2175 km répartis en 9 étapes et qui va traverser 12 départements français.
1: Et on termine le mois de juillet sous un beau ciel d'été. Après une matinée largement ensoleillée, le soleil restera bien présent une bonne partie de la journée sur l'Anjou. Les températures sont agréables dès le réveil avec 16 à 18 degrés avant d'atteindre 28 à 30 degrés dans l'après-midi. Dans la soirée, quelques averses localement orageuses pourront se développer. Demain, le temps devrait redevenir plus calme avec de belles éclaircies et des températures toujours estivales. Très belle journée avec Jérém aux commandes du Big Morning.
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0: avec Temple City, c'était Self Aware.
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0: Ouais, je le fais à la Aware, à la, comment il s'appelle, Jean-Claude Van Damme. Hein. Jungeli et Emma, ça s'appelle juste un peu et ça arrive dans un instant. Il y a les pronostics hippiques aussi avec Laurent dans un instant. On va retrouver tout à l'heure l'éphéméride complet de ce vendredi. Je voudrais vous remercier vraiment pour votre fidélité. Vous êtes de plus en plus nombreux à nous envoyer des messages sur nos réseaux sociaux, notamment Facebook, Oxygène Radio. Merci, voilà, et continuez à nous donner vos idées sorties. Continuez à nous dire que bah on est là et que ça fait du bien d'avoir de la proximité, de parler.

de vous. Voilà, avec l'historique notamment sur Segret. Merci à vous d'être là et d'être là aussi à Angers, évidemment la plus angevine des radios. On est avec vous et on vous accompagnera. Faites-nous vos demandes, vos messages, une manifestation culturelle, sportive, solidaire. On sera là, les tribus sont là pour ça aussi. On va revenir plus en forme que jamais, autant vous le dire. Bon, avant les pronostics hippiques, Jungle et Emma, voici juste un peu. Bel été à tous.

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1: Et l'événement du jour, c'est à Sedan que ça se passe avec une réunion premium, 8 courses au programme, plats et obstacles, à partir de 10h45. Le tiercé Kartek Quinté Plus pour la direction de Cabourg aujourd'hui, l'épreuve aux 3 attelés sur 2750 mètres avec 16 partants. Départ de l'épreuve aux alentours de 20h15. Et voici autre sélection, le 12. Tout d'abord, Jack Desas qui reste invaincu en deux sorties à Cabourg. Il devra néanmoins rendre 25 mètres, tout comme le 13, Joker Gemma, associé à l'autre angevin Benjamin Rochard. C'est notamment le récent troisième du Grand Prix de la ville de Cabourg. Le 14, ensuite Iggy Pop d'Airfray. Le 6, Jurella de Palme. Le 4, Jalico du Fruitier. Le 3, Joker d'Amaro. Le 5, Jade. Et enfin, notre outsider numéro 7, Albert Fouteau, qui apprécie tout particulièrement cette piste de Cabourg. On récapitule en chiffres la sélection du jour. 12, 13, 14, 6, 4, 3, 5 et 7.
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0: Je vous ai calé Jérémy Frégo, frérot. Jérémy Frigo, c'est un autre chose. Il y fait frais. C'est frérot qui va arriver dans quelques instants. Oxygène, bon vendredi à tous. Pensez à souhaiter une bonne fête au Ignace. Si vous en connaissez Ignace, 212e jour de l'année. Le soleil s'est levé à 6h21 et il se couchera à 21h32. Les anniversaires du jour, attention, il y en a pas mal. Sloan, du duo Peter et Sloan, 79 ans. Richard Berry, 76 ans. Ouais, le Bernard et Bouffoy, ceux qui parlent comme ça, hein, Mado la niçoise. 72 ans. Jackie Quartz aujourd'hui, 71 ans, c'est l'anniversaire également aujourd'hui de J.K. Rowling, qui a 61 ans, de Wesley Snipes, 64. On a qui aussi aujourd'hui, puisqu'il y a du monde. Grand Corps Malade, 49 ans, Grand Corps Malade. L'actrice Mélanie Modran a aujourd'hui 47 ans, et puis c'est l'anniversaire de celle que vous avez découvert dans la télé-réalité, Amélie Netenka aujourd'hui, 41 ans. Voilà, allez, bon anniversaire surtout à vous aussi. Peut-être né un 31 juillet. On peut continuer, nous, ensemble, avec dans un instant Jérémy Frérot, et non pas Jérémy Frigo. Frérot arrive avant le retour de l'info à 8h30.
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0: Allez, à tout de suite.
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0: Oxygène. Bienvenue tout le monde. Oxygène. Allez, on poursuit ensemble avec dans un instant Ugel, Moving to the Sun. Ce sera juste après la météo et l'info Oxygène Radio. 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Il est 8h30. 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
1: Bonjour, toujours de fortes chaleurs en France avec 21 départements en vigilance orange canicule aujourd'hui. Les températures devraient tout de même baisser sur une bonne partie ouest du pays selon Météo France. Du côté des incendies, ils sont fixés dans le Var et à Dijon. Le ministre de l'Intérieur appelle à rester extrêmement vigilant. En Gironde où le feu n'est que stabilisé, Laurent Nunez estime toutefois que le pire est passé. Les juilletistes croisent les Aoussiens aujourd'hui pour ce premier grand chassé croisé estival bison futé voie rouge. Dès ce vendredi pour les départs vers la Normandie, la façade atlantique, le quart sud-ouest est lui classé noir, notamment autour de Bordeaux. Demain samedi, c'est la pire journée de l'été. Toute la France sera en noir dans le sens des départs. Et puis, avis aux vacanciers avec cette grève surprise à la SNCF et un trafic perturbé à prévoir en Normandie à partir d'aujourd'hui jusqu'à dimanche. Des suppressions sont à prévoir sur les trains nomades de Réza, Le Havre-Rouen-Paris, Cherbourg, Caen-Paris et Trouville-Deauville-Paris. Une grève qui intervient après l'annonce de profits records pour la SNCF. 1er août demain, des nouveautés en vue. Le tarif réglementé de l'électricité augmente de 2,5%. Le démarchage téléphonique non consenti sera interdit dès le 11 août, tandis que l'allocation de rentrée scolaire sera versée progressivement à partir du 4 août. À l'international, l'enclave espagnole de Ceuta face à l'urgence humanitaire après l'arrivée de plus de 1500 migrants ces derniers jours, dont des centaines entrées ce jeudi. Madrid va déployer des soldats pour sécuriser les lieux. La situation a provoqué des tensions diplomatiques entre l'Espagne et l'Italie après les critiques de la chef du gouvernement italien Giorgia Meloni. Madrid a dénoncé des propos inappropriés. Donald Trump a de son côté annoncé un accord historique conclu par son conseil de paix prévoyant le désarmement complet du Hamas et d'autres groupes armés à Gaza, ainsi qu'un retrait progressif des forces israéliennes. Des responsables du mouvement islamiste ont confirmé ces dispositions. Une étape majeure vers l'application de la deuxième phase du cessez-le-feu entre Israël et le Hamas. Enfin, si vous avez suivi le Tour de France masculin, vous aimerez sans doute tout autant sa version féminine qui va partir de Lausanne demain. Deux pays vont accueillir ce Tour de France femmes, la Suisse et la France. Une cinquième édition qui va proposer un parcours record de 1175 km répartis en 9 étapes et qui va traverser 12 départements français.
2: Et on termine le mois de juillet sous un beau ciel d'été. Après une matinée largement ensoleillée, le soleil restera bien présent une bonne partie de la journée sur l'Anjou. Les températures sont agréables dès le réveil avec 16 à 18 degrés avant d'atteindre 28 à 30 degrés dans l'après-midi. Dans la soirée, quelques averses localement orageuses pourront se développer. Demain, le temps devrait redevenir plus calme avec de belles éclaircies et des températures toujours estivales. Très belle journée avec Jérém aux commandes du Big Morning.
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0: Il est bon ce son d'Ugel, hein. D'ailleurs, number one de Shazam et tout, hein. Ugel, Imael Angel, ultra daté, Shazam monde en plus, hein. Moving to the sun.
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0: Vous vous rendez compte, ça veut dire quand même hein, que la France a du talent. Bah, on n'en doutait pas. La French Touch, Charlotte Cardin, c'est le carton. Enfin, qu'est-ce que je dis ? Ugel, c'est le carton et ça nous fait plaisir. Non, Charlotte Cardin, c'est parce qu'elle arrive. Hein. On va l'écouter avec dans un instant The Way We Touch. C'est la plus angevine des radios. Vous restez avec nous. On va se retrouver dans quelques instants après l'horoscope. Allez, c'est parti, on retrouve Enzo pour l'horoscope.
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3: Et voici l'horoscope de ce vendredi, nous sommes le 31 juillet avec les béliers. Ne vous laissez pas emporter par votre orgueil.
4: Taureau,
3: votre partenaire n'est pas un être parfait, gare aux désillusions. Les gémeaux, ne prenez pas vos désirs pour des réalités.
4: Cancer, célibataire,
3: ne tirez pas de plan sur la comète.
4: Lion, certaines personnes ne sont pas dupes de vos petites manipulations.
3: Les vierges, il vous faudra apprendre à composer avec les événements.
4: Balance, ne soyez pas surpris si l'on ne vous écoute pas.
3: Les scorpions, votre ambition pourra être un facteur de réussite.
4: Les sagittaires, une dépense imprévue vous obligera à rééquilibrer votre budget.
3: Capricorne, vos rêveries vous poussent à des remises en question.
4: Verseau, vous essaierez d'influencer les autres pour arriver à vos fins.
3: Enfin les poissons, les idées se bousculent dans votre tête sans que vous ayez le temps ou l'envie de les trier.
4: Bonne journée et à demain.
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5: Info circulation avec un nouveau chassé-croisé attendu ce week-end sur les routes des vacances. Dès aujourd'hui, les déplacements vont reprendre de l'ampleur vers l'Atlantique, la Bretagne et le Sud-Ouest. En Maine-et-Loire, le trafic pourra se densifier autour d'Angers, sur la 11 vers Nantes et la Côte, mais aussi dans l'autre sens vers Le Mans et Paris. Le gros point noir sera demain. Bison Futé classe la journée noire dans le sens des départs. Chez nous, la 11 entre Le Mans et Angers est à éviter entre 11h et 16h, avec des difficultés possibles autour de Sèche sur le Loire, Corzé, Verrières en Anjou et les accès à Angers. Prudence aussi sur la 87 vers Cholet et la Vendée. Dimanche devrait être moins tendu, mais les retours de week-end et les départs décalés pourront encore ralentir la circulation en fin d'après-midi. Bonne route en Anjou avec Oxygène Radio.
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1: Bonjour, bienvenue sur Oxygène. Bougez pas, Charles Doré, famille ou pas famille, arrive.
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1: Bon, je voudrais vous parler notamment de cette belle frayeur hein, pour les clients d'un bar. Ouais, ouais. On est en Allemagne. En Espagne, autant pour moi. Gérone, je vais réviser un peu ma géographie. Une vache. Elle est entrée dans l'établissement, comme ça, poussait la porte. On connaissait la vache qui va à l'hôpital, mais là, la vache qui va dans le bar à 9h30 du matin. Bon, fort heureusement, je vous le dis, c'est ça qui est hallucinant. Aucun blessé, ni même dégâts. Et il y a les caméras de surveillance qui ont filmé ça. On voit ça au loin. C'est assez hallucinant. Tu te dis, mais j'ai pas pris une cuite. Pourtant, la vache qui rentre, vache qui rit, peut-être. Mais elle ressort, voilà, elle regagne la sortie, comme ça. Aucun dégât, c'est ça qu'il faut retenir. Hein. En fait, il y a un berger qui menait un troupeau qui est rentré dans le bar après l'animal. Hein. Et Dieu merci, la vache n'a blessé personne, a-t-il déclaré. Et il devait être content aussi qu'elle se porte bien. Bah, vous voulez boire un canon? Qu'est-ce que tu veux que je te dise, moi? Allez, Charles Doré, famille ou pas famille, c'est la suite sur Oxygène Radio.

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0: Allez les amis, c'est parti. Le Big Morning. On va continuer avec Taylor Swift, Elizabeth Taylor. Juste après la météo et l'info oxygène. Ne changez rien, il est 9h. 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
1: Bonjour, toujours de fortes chaleurs en France avec 21 départements en vigilance orange canicule aujourd'hui. Les températures devraient tout de même baisser sur une bonne partie ouest du pays selon Météo France. Du côté des incendies, ils sont fixés dans le Var et à Dijon. Le ministre de l'Intérieur appelle à rester extrêmement vigilant. En Gironde où le feu n'est que stabilisé, Laurent Nunez estime toutefois que le pire est passé. Les juilletistes croisent les Aoussiens aujourd'hui pour ce premier grand chassé croisé estival bison futé voie rouge. Dès ce vendredi pour les départs vers la Normandie, la façade atlantique, le quart sud-ouest est lui classé noir, notamment autour de Bordeaux. Demain samedi, c'est la pire journée de l'été. Toute la France sera en noir dans le sens des départs. Et puis, avis aux vacanciers avec cette grève surprise à la SNCF et un trafic perturbé à prévoir en Normandie à partir d'aujourd'hui et jusqu'à dimanche. Des suppressions sont à prévoir sur les trains nomades de Reza, Le Havre-Rouen-Paris, Cherbourg-Camp-Paris et Trouville-Deauville-Paris. Une grève qui intervient après l'annonce de profits records pour la SNCF. 1er août demain, des nouveautés en vue. Le tarif réglementé de l'électricité augmente de 2,5%. Le démarchage téléphonique non consenti sera interdit dès le 11 août, tandis que l'allocation de rentrée scolaire sera versée progressivement à partir du 4 août. À l'international, l'enclave espagnole de Ceuta face à l'urgence humanitaire après l'arrivée de plus de 1500 migrants ces derniers jours, dont des centaines entrées ce jeudi. Madrid va déployer des soldats pour sécuriser les lieux. La situation a provoqué des tensions diplomatiques entre l'Espagne et l'Italie après les critiques de la chef du gouvernement italien, Giorgia Meloni. Madrid a dénoncé des propos inappropriés. Donald Trump a de

0: Et on termine le mois de juillet sous un beau ciel d'été. Après une matinée largement ensoleillée, le soleil restera bien présent une bonne partie de la journée sur l'Anjou. Les températures sont agréables dès le réveil avec 16 à 18 degrés avant d'atteindre 28 à 30 degrés dans l'après-midi. Dans la soirée, quelques averses localement orageuses pourront se développer. Demain, le temps devrait redevenir plus calme avec de belles éclaircies et des températures toujours estivales. Très belle journée avec Jérém aux commandes du Big Morning.
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0: Elizabeth Taylor, c'était Taylor Swift sur Oxygène.
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0: Avec Jake et Carla, on va écouter la recette là pour la suite. Vous restez avec nous sur Oxygène Radio. 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Dans un instant, je vais vous donner votre plateau télé hein, pour ce vendredi. Dans l'immédiat, c'est le duo Jake Carla, extrait de leur album qu'on aime beaucoup. Hein, l'album s'appelle Oxygène, forcément. Alors on écoute la recette et on se retrouve juste après avec le plateau télé.
2: Regarde.

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1: Oui, et pour commencer un anniversaire ce soir sur TF1, soirée exceptionnelle pour les 20 ans de 50 Minutes Inside. C'est 50 Minutes Inside, le mag, avec pour l'occasion le retour de celui qui était là dès le début, Lelo. T'as des gosses, salut à tous, 50 Minutes Inside. France 2, Tropique Criminel. France 3, Sardou Autoportrait. Canal Deepwater. M6, 14 jours pour aller mieux. Vous allez trouver sur W9 Enquête d'Action, la comédie Sale Gosse aussi hein, sur TMC, New York Unité Spéciale sur TFX, et puis l'affaire Tournesol, c'est du Tintin, c'est sur Gulli. Voilà, je vous laisse faire votre choix, et par avance, une belle soirée devant votre télévision ou à l'écoute d'Oxygène Radio.
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0: David Guetta, Jennifer Lopez, que du bonheur, c'est Save Me Tonight.
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0: Je suis amoureux, qu'est-ce que vous voulez que je vous dise, moi, de Jennifer Lopez. 57 ans, toujours aussi belle, toujours aussi femme, toujours autant. Voilà, et puis depuis que je sais qu'elle fait des pâtes à 3h du mat, elle aussi, comme Madame Tout le Monde, quand elle rentre à la maison dans une tenue ultra sexy, bah, je veux bien manger des pâtes, hein. Ah, ça fait du bien. Bon, allez, vous restez avec nous, il y a Sound of Legend, San Francisco, qui va arriver dans un très court instant pour vous en ce vendredi. Eh, les amis, attention, hein, parce que là, Bison Futré sort les... Bison Futré. Il est temps que je parte en vacances, moi. Sors les drapeaux, voilà. Attends, parce qu'il y a l'équipe qui essaie. Vas-y, tu peux rentrer, hein. Y a pas de souci. Il y a des gens, il y a des collègues, ils sont super sympas. Ils veulent pas faire de bruit, ils restent derrière la porte. Moi, je m'en fous, c'est une grande famille, hein, les amis. Je le disais, attention, parce que Bison Futé sort les drapeaux. Il y a du monde. Les Juilletistes croisent les Aoussiens. Voilà, mais c'est vrai que cette année, avec le prix de l'essence, avec le prix des avions, avec le prix des transports, j'ai l'impression qu'il y a beaucoup de monde qui reste à la maison et qui va aller faire les parcs. Il y a pas mal de choses, les amis. Profitez-en un maximum en tous les cas. Vous êtes patient et vous avez le réflexe sur Oxygène Radio, bien sûr. Ça se passe toujours comme ça et vous êtes avec nous. Merci, merci, merci. Mais bonnes vacances peut-être. Hein. Et les Juilletistes vont y retourner lundi. Et les Aoussiens vont faire « Ah, enfin !» C'est la plus angevine des radios. Sound of Legend arrive San Francisco. Restez avec nous, à tout de suite.
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0: Salut à toutes celles et ceux qui arrivent. Il y a l'horoscope qui arrive dans un instant avec Enzo, mais avant ça, enfin après ça, Offenbach qui remix Star Sailor Forte de Flore, ça va arriver. Ça se passe sur Oxygène Radio et ce sera juste après votre horoscope. Allez, on retrouve Enzo, c'est parti.
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4: Et voici l'horoscope de ce vendredi, nous sommes le 31 juillet avec les béliers. Ne vous laissez pas emporter par votre orgueil.
5: Taureau,
4: votre partenaire n'est pas un être parfait, gare aux désillusions. Les gémeaux, ne prenez pas vos désirs pour des réalités.
5: Cancer, célibataire,
4: ne tirez pas de plan sur la comète.
5: Lion,
4: certaines personnes ne sont pas dupes de vos petites manipulations.
5: Les vierges, il vous faudra apprendre à composer avec les événements.
4: Balance, ne soyez pas surpris si l'on ne vous écoute pas.
5: Les scorpions, votre ambition pourra être un facteur de réussite.
4: Les sagittaires, une dépense imprévue vous obligera à rééquilibrer votre budget.
5: Capricorne, vos rêveries vous poussent à des remises en question.
4: Verseau, vous essaierez d'influencer les autres pour arriver à vos fins.
5: Enfin les poissons, les idées se bousculent dans votre tête sans que vous ayez le temps ou l'envie de les trier.
4: Bonne journée et à demain.
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0: Offenbach, remix Star Sailor, Fall to the Floor.
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0: Tiens, juste avant d'écouter Elliot, et on s'oubliera lui aussi, on l'aime beaucoup, dans quelques instants, ça arrive sur Oxygène Radio, je voudrais vous parler du groupe L'Équipe, ça y est, c'est fait. Ils ont acquis les droits de diffusion de la NFL, vous savez, c'est le football américain aux États-Unis, dont notamment la finale, hein. Le Super Bowl, franchement, c'est en train de prendre une ampleur, c'est un truc de fou, hein. France Télévisions, ils vont diffuser 4 matchs, notamment prévus en Europe, hein, dont celui au Stade de France, ils sont malins, hein. L'Équipe, la chaîne gratuite, donc, qui retrouve la NFL, hein, qu'elle avait diffusée il y a quelques années, avant que les droits ne soient rachetés par M6, donc voilà, c'est bien, ça signe inter... Bon, c'est dommage, il faut se lever dans la nuit pour les voir, les matchs, hein, mais quand ce sera en Europe, c'est pas mal, France Télévisions, on pourra aller voir au Stade de France, à mon avis, ils vont faire ça à 21h, comme ça, en Amérique, ils peuvent voir ça dans l'après-midi aussi, assez. Moi, j'ai toujours rien compris aux règles, hein, c'est un mélange, quoi, de rugby et de foot, mais bon. Et ça prend de l'ampleur, c'est tant mieux. Bon, les amis, nous, on va continuer ensemble avec Elliot. Super sympa. Hein, on se remémore l'Oxygène Music Live au Lyon d'Angers. Le voici avec son nouveau titre. On s'oubliera juste avant de parler de sport.

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1: Bonjour à tous. Le capitaine d'Angesco, Aris Belkebla, absent pour la première journée de Ligue 1 face à Lille, voire la deuxième journée. Le milieu de terrain algérien a été opéré avec succès de la cuisse. Il doit désormais observer un mois d'arrêt, ce qui perturbe forcément sa préparation estivale. Toujours du côté d'Angesco, les Angevins poursuivent leur stage de prépa à Deauville. Ils retrouveront Le Mans en match amical ce samedi 18h à Coulaines. Une rencontre disputée dans un format inhabituel, avec 4 périodes de 30 minutes au programme. Maxence Lacroix poursuit sa carrière en Angleterre. Le défenseur de l'équipe de France présent lors de la dernière Coupe du Monde passe de Crystal Palace à Chelsea. En Ligue 1, Mathis Abeline quitte officiellement Nantes pour rejoindre l'AS Monaco dans le cadre d'un transfert estimé à 30 millions d'euros. Un montant record pour les Canaries. Le rendez-vous est fixé pour le prochain Open Angers-Loire-Trélazé. Le tournoi féminin WTA 125 organisé chaque année par l'ancien tennisman angevin Nicolas Mahut se tiendra du 30 novembre au 6 décembre à l'Arena Loire de Trélazé. Pour rappel, l'édition 2025 avait été remportée par l'Ouzbek Camille Rakimova. Enfin, l'Union féminine Angers Basket ne parvient pas à faire revenir l'un des grands espoirs du basket départemental. Thelma Leray s'est engagée avec Toulouse pour y signer son premier contrat professionnel. Passée par l'Amboisière puis par l'UFAB avant de rejoindre le Pôle France depuis 3 ans, la joueuse de 18 ans était pourtant dans le viseur du club angevin. Elle a préféré le projet toulousain. Son frère Mathéo Leray, lui aussi professionnel, avait été formé à Cholet Basket avant de jouer l'Euroleague. Bonne journée à tous, à l'écoute d'Oxygène Radio.
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16: Info circulation avec un nouveau chassé-croisé attendu ce week-end sur les routes des vacances. Dès aujourd'hui, les déplacements vont reprendre de l'ampleur vers l'Atlantique, la Bretagne et le Sud-Ouest. En Maine-et-Loire, le trafic pourra se densifier autour d'Angers, sur la 11 vers Nantes et la côte, mais aussi dans l'autre sens vers Le Mans et Paris. Le gros point noir sera demain. Bison Futé classe la journée noire dans le sens des départs. Chez nous, la 11 entre Le Mans et Angers est à éviter entre 11h et 16h. Avec des difficultés possibles autour de Sèches sur le Loir, Corzé, Verrières en Anjou et les accès à Angers. Prudence aussi sur la 87 vers Cholet et la Vendée. Dimanche devrait être moins tendu, mais les retours de week-end et les départs décalés pourront encore ralentir la circulation en fin d'après-midi. 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
18: Merci d'être avec nous ici sur Oxygène Radio, les amis. Nouvelle heure qu'on démarre dans ce Big Morning de l'été. Shakira, Burna Boy, Die Die, ce sera juste après les infos.
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8: Bonjour à tous. Sur la route, Bison Futé prévoit un samedi noir sur les routes et la circulation sera chargée jusqu'à lundi. Ce week-end de transition entre juillet et août sera chargé sur l'immense majorité de l'Hexagone. Les routes reliant l'Île-de-France au pourtour méditerranéen seront impactées pendant 4 jours. Et si les routes seront moins chargées dimanche et lundi, le trafic restera dense sur le sud-est du pays. Il faudra faire preuve de patience. Incendie en France, des milliers de personnes évacuées ont pu retourner à leur domicile dans le sud-ouest alors que la situation reste stable en Gironde. Un retour salué par la sénatrice du département qui souligne que l'incendie n'a fait aucun mort civil. Une minute de silence a par ailleurs été organisée à 9h30 pour les sapeurs-pompiers morts à Mérignac dans toutes les casernes du département. De son côté, la Fédération nationale des associations d'usagers des transports espère une remise en service de tous les trains dimanche en Gironde. La circulation avait été interrompue dans le département à cause des incendies. Elle reprendra déjà entre Bordeaux et Hendaye dès l'inspection des voies terminée. Économie, l'inflation accélère à nouveau à 2,1% sur un an en juillet. C'est l'estimation faite par l'INSEE après une hausse d'1,8% en juin. L'inflation est tirée par la hausse des prix des services et ceux de l'énergie comme le gaz et le pétrole. En cause, le conflit au Moyen-Orient. Bercy a indiqué de son côté que cette hausse reste contenue avec une croissance à 0,2%. Trêve à Gaza, le Hamas et Donald Trump ont annoncé un accord sur le désarmement en vue d'un retrait progressif des troupes israéliennes. Il s'agit de l'un des points clés de la deuxième phase du plan de paix du président américain. Le Hamas a précisé compter sur les médiateurs et le Conseil de paix pour obliger Israël à respecter les termes de l'accord. Les négociations se tiennent en Égypte depuis maintenant plusieurs semaines. Justice, Shakira a été acquittée dans son affaire de fraude fiscale en Espagne. La chanteuse connaît des démêlés avec la justice espagnole depuis 8 ans concernant les années où elle a vécu à Barcelone avec son ex-mari. L'annulation d'une amende de 55 millions d'euros a été ordonnée par le tribunal.

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1: Et l'événement du jour, c'est à Sedan que ça se passe avec une réunion premium, 8 courses au programme, plat et obstacles, à partir de 10h45. Le tiercé Quartet Quintet Plus pour la direction de Cabourg aujourd'hui, l'épreuve aux 3 athlées sur 2750 mètres avec 16 partants. Départ de l'épreuve aux alentours de 20h15. Et voici autre sélection, le 12. Tout d'abord, Jack Desas qui reste invaincu en deux sorties à Cabourg. Il devra néanmoins rendre 25 mètres, tout comme le 13, Joker Gemma, associé à l'autre angevin Benjamin Rochard. C'est notamment le récent 3e du Grand Prix de la ville de Cabourg. Le 14, ensuite Iggy Pop d'Airfray. Le 6, Jurella de Palme. Le 4, Jalico du Fruitier. Le 3, Joker d'Amaro. Le 5, Jade. Et enfin, notre outsider numéro 7, Elbert Fouto, qui apprécie tout particulièrement cette piste de Cabourg. On récapitule en chiffres la sélection du jour. 12, 13, 14, 6, 4, 3, 5 et 7.
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0: Tard pour vous dans ce big morning de l'été sur Oxygène Radio. Il y a Tame Impala Dracula, il y a Jérémy Frérot qui arrivera juste après les infos. 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
1: Bonjour à tous. Incendie en France. La ministre de l'Agriculture a salué l'engagement de la filière forêt-bois dans la lutte contre les feux en Gironde. Dans un message posté sur X, Annie Genevard a indiqué que 29 entrepreneurs de travaux forestiers, 27 transporteurs, 3 distributeurs de carburant ont œuvré pour couvrir 121 km de zones de protection. De son côté, le ministre de l'Intérieur a assuré qu'aucun site n'a été privilégié par rapport à un autre dans la lutte contre les flammes. Et d'après le ministre de l'Intérieur, 308 personnes dont 120 mineurs ont été interpellés en lien avec les incendies, et ce essentiellement pour des motifs criminels, ce qui inclut des incendiaires, tandis que 33 personnes sont en détention provisoire ou ont été condamnées. Laurent Nunez a précisé que les contrôles ont été renforcés dans les massifs forestiers. Transport, en plein week-end de vacances, une grève inopinée de la SNCF a été annoncée. 67 trains sont supprimés sur les lignes qui desservent la Normandie à cause d'un mouvement des conducteurs et des contrôleurs. La grève a été lancée par le syndicat Sudrail qui dénonce des conditions de travail, notamment lors de l'épisode de canicule. Les voyageurs sont appelés à reporter leur trajet. Fait divers, une personne est morte et 3 autres ont été blessés après l'effondrement d'un immeuble à Pointe-à-Pitre en Guadeloupe. Le drame est survenu hier et une enquête a été ouverte pour homicide involontaire au travail. Les personnes qui travaillaient dans le bâtiment faisaient toutes partie de la même famille. Une enquête doit déterminer les circonstances de réalisation des travaux. Accord sur le désarmement du Hamas, il a été annoncé cette nuit par Donald Trump. Il dispose qu'Israël s'engage à respecter et mettre en œuvre ses obligations. Un des membres de négociation du Hamas a d'ailleurs précisé que si l'État hébreu ne le respecte pas, ils ne le feront pas non plus. Le désarmement du mouvement doit conduire au retrait progressif des forces israéliennes de la bande de Gaza. Divertissement, une série biopic sur Giorgio Armani est en préparation avec le soutien de sa maison de couture. Elle va être produite par la société italienne Lux Vidée. Le couturier est décédé en septembre dernier à 91 ans. Le contenu de la série n'a pas encore été dévoilé.

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1: Info circulation avec un nouveau chassé-croisé attendu ce week-end sur les routes des vacances. Dès aujourd'hui, les déplacements vont reprendre de l'ampleur vers l'Atlantique, la Bretagne et le Sud-Ouest. En Maine-et-Loire, le trafic pourra se densifier autour d'Angers, sur la 11 vers Nantes et la côte, mais aussi dans l'autre sens vers Le Mans et Paris. Le gros point noir sera demain. Bison Futé classe la journée noire dans le sens des départs. Chez nous, la 11 entre Le Mans et Angers est à éviter entre 11h et 16h, avec des difficultés possibles autour de Sèche sur le Loir, Corzay, Verrières en Anjou et les accès à Angers. Prudence aussi sur la 87 vers Cholet et la Vendée. Dimanche devrait être moins tendu, mais les retours de week-end et les départs décalés pourront encore ralentir la circulation en fin d'après-midi. 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
8: 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Il est midi.
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10: Bonjour à tous, une maison en proie aux flammes à Angers, dans la rue de la Madeleine. Les pompiers sont intervenus vers 1h du matin la nuit dernière pour éteindre ce feu qui avait pris dans une extension de la maison. Deux familles ont dû être relogées. Puis plus au sud, à Beaulieu-sur-Layon, un compteur électrique a pris feu dans une entreprise de vente de caravanes et de camping-cars. Ce matin, une soixantaine de salariés sont au chômage technique. L'incendie a été éteint au petit matin. La ville d'Angers prend de nouvelles mesures après les suspicions d'agressions sexuelles dans le périscolaire. Ces dernières semaines, deux personnes ont été visées par des enquêtes pour agressions sexuelles sur mineurs. Désormais, aucun animateur ne pourra être seul lorsqu'il accompagnera des enfants aux toilettes. Il y aura toujours deux agents de présents dans les dortoirs lors du temps des siestes et les portables seront interdits. Avec les récentes canicules, la région des Pays de la Loire accélère son processus d'aide aux agriculteurs. Une volonté de soulager rapidement la trésorerie des exploitations et de traiter en priorité les demandes de paiement des aides à l'investissement dans les exploitations agricoles. Les syndicats agricoles, justement, FDSEA 49 et Jeunes Agriculteurs 49, prennent la défense du projet d'élevage de 560 veaux à Véry. Dans un communiqué, ils dénoncent les critiques autour d'une supposée ferme-usine et rappellent que le dossier est soumis aux procédures réglementaires et au contrôle de l'État. Les organisations agricoles estiment que ce projet participe au maintien de la production française, de l'emploi et de la souveraineté alimentaire. Un polar dans l'ex-usine Polstra ou une histoire d'amour autour des fours à chaux d'Angrie. Ce n'est pour le moment que de la fiction, mais c'est bien la volonté de l'Office de tourisme de l'Anjou Bleu qui a organisé un repère tour où étaient conviés des professionnels du cinéma. Objectif, mettre en valeur les friches industrielles du territoire pour des futurs tournages, notamment les fours à chaux d'Angrie et l'ex-usine électrique Polstra à Segré. Xavier Amblard, producteur qui a notamment travaillé sur Astérix et Obélix, où le Chant du Loup a déjà quelques idées.
11: Quand j'ai vu l'endroit, je me suis dit c'est marrant parce qu'il y a la maison du monsieur qu'on n'a pas vu, mais j'avais un œil sur la maison et je voyais le four à chaud. Et donc c'est vrai que là, je m'imaginais qu'il y avait des scènes qui étaient tournées dans un décor dans une maison et dans un décor dans un autre. On imagine des choses comme ça parce qu'on connaît comment ça marche le cinéma. C'est-à-dire que même si on va voir l'usine électrique, on va sur le pont et on regarde le pont. On se dit, ah, il y a pas mal de ponts, c'est intéressant. C'est l'art de la combinaison. On va pas faire un film entier dans une électrique. Cette ambiance particulière, on se croirait à Berlin. Hein. C'est une espèce d'air bizarroïde, mélange industriel et culturel, c'est une curiosité. De toute façon, les sites industriels comme ça, c'est une âme. Hein. C'est pas pour rien que la culture s'y intéresse, puisque c'est de l'humain en fait. Il y a la trace de l'homme.
10: Avec 8 productions sur son territoire depuis 2022, l'Anjou Bleu a mis un pied devant les caméras du cinéma grâce à...

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0: Bonjour à tous, une maison en proie aux flammes à Angers, dans la rue de la Madeleine. Les pompiers sont intervenus vers 1h du matin la nuit dernière pour éteindre ce feu qui avait pris dans une extension de la maison. Deux familles ont dû être relogées. Puis plus au sud, à Beaulieu-sur-Layon, un compteur électrique a pris feu dans une entreprise de vente de caravanes et de camping-cars. Ce matin, une soixantaine de salariés sont au chômage technique. L'incendie a été éteint au petit matin. La ville d'Angers prend de nouvelles mesures après les suspicions d'agression sexuelle dans le périscolaire. Ces dernières semaines, deux personnes ont été visées par des enquêtes pour agression sexuelle sur mineurs. Désormais, aucun animateur ne pourra être seul lorsqu'il accompagnera des enfants aux toilettes. Il y aura toujours deux agents de présent dans les dortoirs lors du temps des siestes et les portables seront interdits. Avec les récentes canicules, la région des Pays de la Loire accélère son processus d'aide aux agriculteurs. Une volonté de soulager rapidement la trésorerie des exploitations et de traiter en priorité les demandes de paiement des aides à l'investissement dans les exploitations agricoles. Les syndicats agricoles, justement, FDSEA 49 et Jeunes Agriculteurs 49, prennent la défense du projet d'élevage de 560 veaux à Véry. Dans un communiqué, ils dénoncent les critiques autour d'une supposée ferme-usine et rappellent que le dossier est soumis aux procédures réglementaires et au contrôle de l'État. Les organisations agricoles estiment que ce projet participe au maintien de la production française, de l'emploi et de la souveraineté alimentaire. Un polar dans l'ex-usine Polstra ou une histoire d'amour autour des fours à chaud d'Angris. Ce n'est pour le moment que de la fiction, mais c'est bien la volonté de l'Office de tourisme de l'Anjou Bleu qui a organisé un repère tour où étaient conviés des professionnels du cinéma. Objectif, mettre en valeur les friches industrielles du territoire pour des futurs tournages, notamment les fours à chaud d'Angris et l'ex-usine électrique Polstra à Segré. Xavier Amblard, producteur qui a notamment travaillé sur Astérix et Obélix ou Le Chant du Loup, a déjà quelques idées.
1: Quand j'ai vu l'endroit, je me suis dit c'est marrant parce qu'il y a la maison du monsieur, qu'on n'a pas vu, mais j'avais un œil sur la maison et je voyais le four à chaud. Et donc c'est vrai que là, je m'imaginais qu'il y avait des scènes qui étaient tournées dans un décor, dans une maison, et dans un décor, dans un autre. On imagine des choses comme ça, parce qu'on connaît comment ça marche, le cinéma. C'est-à-dire que même si on va voir l'usine électrique, on va sur le pont et on regarde le pont. On se dit, ah, il y a pas mal de ponts, c'est intéressant. C'est l'art de la combinaison. On va pas faire un film entier dans une électrique. Cette ambiance particulière, on se croirait à Berlin. Hein. Cette espèce d'air bizarroïde, mélange industriel et culturel, c'est une curiosité. De toute façon, les sites industriels comme ça, c'est une âme. Hein. C'est pas pour rien que la culture s'y intéresse, puisque c'est de l'humain en fait. Il y a la trace de l'homme.
0: Avec 8 productions sur son territoire depuis 2022, l'Anjou Bleu a mis un pied devant les caméras du cinéma grâce notamment à son patrimoine châtelain. En 2025, 9 recherches de décors ont été menées sur le territoire et 57 décors suggéré. La météo, 29 degrés cet après-midi pour les températures les plus fortes. Demain, le mercure remontera un petit peu, 24 degrés en milieu de matinée avant d'atteindre les 30 degrés dès l'après-midi. Bonne journée à tous et bon appétit sur Oxygène Radio.
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3: Oui, et pour commencer, un anniversaire ce soir sur TF1, soir exceptionnel pour les 20 ans de 50 Minutes Inside. C'est 50 Minutes Inside, le mag, avec pour l'occasion le retour de celui qui était là dès le début, Lolo, de l'Écosse. Salut à tous, 50 Minutes Inside. France 2, Tropique Criminel. France 3, Sardou Autoportrait. Canal Deepwater. M6, 14 jours pour aller mieux. Vous allez trouver sur W9 Enquête d'Action, la comédie Sale Gosse aussi hein, sur TMC, New York Unité Spéciale sur TFX, et puis l'affaire Tournesol. C'est du Tintin, c'est sur Gulli. Voilà, je vous laisse faire votre choix, et par avance, une belle soirée devant votre télévision ou à l'écoute d'Oxygène Radio.
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6: Bonjour à tous, une maison en proie aux flammes à Angers, dans la rue de la Madeleine. Les pompiers sont intervenus vers 1h du matin la nuit dernière pour éteindre ce feu qui avait pris dans une extension de la maison. Deux familles ont dû être relogées. Puis plus au sud, à Beaulieu-sur-Layon, un compteur électrique a pris feu dans une entreprise de vente de caravanes et de camping-cars. Ce matin, une soixantaine de salariés sont au chômage technique. L'incendie a été éteint au petit matin. La ville d'Angers prend de nouvelles mesures après les suspicions d'agression sexuelle dans le périscolaire. Ces dernières semaines, deux personnes ont été visées par des enquêtes pour agression sexuelle sur mineurs. Désormais, aucun animateur ne pourra être seul lorsqu'il accompagnera des enfants aux toilettes. Il y aura toujours deux agents de présent dans les dortoirs lors du temps des siestes et les portables seront interdits. Avec les récentes canicules, la région des Pays de la Loire accélère son processus d'aide aux agriculteurs. Une volonté de soulager rapidement la trésorerie des exploitations et de traiter en priorité les demandes de paiement des aides à l'investissement dans les exploitations agricoles. Les syndicats agricoles, justement, FDSEA 49 et Jeunes Agriculteurs 49, prennent la défense du projet d'élevage de 560 veaux à Véry. Dans un communiqué, ils dénoncent les critiques autour d'une supposée ferme-usine et rappellent que le dossier est soumis aux procédures réglementaires et au contrôle de l'État. Les organisations agricoles estiment que ce projet participe au maintien de la production française, de l'emploi et de la souveraineté alimentaire. Un polar dans l'ex-usine Polstra ou une histoire d'amour autour des fours à chaud d'Angris. Ce n'est pour le moment que de la fiction, mais c'est bien la volonté de l'Office de tourisme de l'Anjou Bleu qui a organisé un repère tour où étaient conviés des professionnels du cinéma. Objectif, mettre en valeur les friches industrielles du territoire pour des futurs tournages, notamment les fours à chaud d'Angris et l'ex-usine électrique Polstra à Segré. Xavier Amblard, producteur qui a notamment travaillé sur Astérix et Obélix ou Le Chant du Loup, a déjà quelques idées.
7: Quand j'ai vu l'endroit, je me suis dit c'est marrant parce qu'il y a la maison du monsieur qu'on n'a pas vu. Mais j'avais un œil sur la maison et je voyais le four à chaud. Et donc c'est vrai que là, je m'imaginais qu'il y avait des scènes qui étaient tournées dans un décor, dans une maison et dans un décor, dans un autre. On imagine des choses comme ça, parce qu'on connaît comment ça marche, le cinéma. C'est-à-dire que même si on va voir l'usine électrique, on va sur le pont et on regarde le pont. On se dit, ah, il y a pas mal de ponts, c'est intéressant. C'est l'art de la combinaison. On va pas faire un film entier dans une électrique. Cette ambiance particulière, on se croirait à Berlin. Hein. C'est une espèce d'air bizarroïde, mélange industriel et culturel, c'est une curiosité. De toute façon, les sites industriels comme ça, c'est une âme. Hein. C'est pas pour rien que la culture s'y intéresse, puisque c'est de l'humain en fait. Il y a la trace de l'homme.
6: Avec 8 productions sur son territoire depuis 2022, l'Anjou Bleu a mis un pied devant les caméras du cinéma grâce notamment à son patrimoine châtelain. En 2025, 9 recherches de décors ont été menées sur le territoire et 57 décors suggérés. La météo, 29 degrés cet après-midi pour les températures les plus fortes. Demain, le mercure remontera un petit peu, 24 degrés en milieu de matinée avant d'atteindre les 30 degrés dès l'après-midi. Bonne journée à tous et bon appétit sur Oxygène Radio.
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1: Et l'événement du jour, c'est à Sedan que ça se passe avec une réunion premium, 8 courses au programme, plats et obstacles, à partir de 10h45. Le tiercé Quartet 4 Plus pour la direction de Cabourg aujourd'hui, l'épreuve aux 3 attelés sur 2750 mètres avec 16 partants. Départ de l'épreuve aux alentours de 20h15. Et voici autre sélection, le 12. Tout d'abord, Jack Desas qui reste invaincu en deux sorties à Cabourg. Il devra néanmoins rendre 25 mètres, tout comme le 13, Joker Gemma, associé à l'autre angevin Benjamin Rochard. C'est notamment le récent 3e du Grand Prix de la ville de Cabourg. Le 14, ensuite Iggy Pop d'Airfray. Le 6, Jurella de Palme. Le 4, Jalico du Fruitier. Le 3, Joker d'Amaro. Le 5, Jade. Et enfin, notre outsider numéro 7, Albert Fouteau, qui apprécie tout particulièrement cette piste de Cabourg. On récapitule en chiffres la sélection du jour. 12, 13, 14, 6, 4, 3, 5 et 7.
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9: Bonjour à tous. Incendie en France. Le ministre de l'Intérieur a indiqué que 308 personnes, dont 120 mineurs, ont été interpellées en lien avec les incendies, et ce, essentiellement pour des motifs criminels, ce qui inclut des incendiaires, tandis que 33 personnes sont en détention provisoire ou ont été condamnées. Laurent Nunez a précisé que les contrôles ont été renforcés dans les massifs forestiers. Et en Gironde, de nouvelles communes ainsi que les campings et bases de loisirs de Lacano sont de nouveau accessibles. La préfecture a annoncé que les habitants de Bigano et Audinge pouvaient rentrer chez eux à partir de midi. Les quartiers de Lubec et de la Pointe à Audinge restent cependant inaccessibles parce que situés trop près des foyers actifs. Transport, en plein week-end de vacances, une grève inopinée de la SNCF a été annoncée. 67 trains sont supprimés sur les lignes qui desservent la Normandie à cause d'un mouvement des conducteurs et des contrôleurs. La grève a été lancée par le syndicat Sudrail qui dénonce les conditions de travail, notamment lors de l'épisode de canicule. Les voyageurs sont appelés à reporter leur trajet. Fait divers, un homme armé d'un couteau a fait irruption au ministère de la Santé ce matin. Après avoir été repéré par la sécurité de l'immeuble, il a pris la fuite avant d'être interpellé par la police et placé en garde à vue. L'individu serait allé directement au premier étage et aurait fouillé une quarantaine de bureaux avant de revenir avec du matériel informatique. Les investigations se poursuivent pour comprendre ses motivations. En Espagne, 49 000 personnes sont entrées dans l'enclave de Ceuta. Madrid envoie de nouveaux renforts aux forces de l'ordre. Des milliers de personnes y sont entrées en provenance du Maroc et 9 d'entre elles sont mortes en tentant de venir à la nage. La Finlande soutient de son côté l'exclusion du pays de l'espace Schengen parce qu'il ne respecterait pas ses obligations. Des os de mammouth ont été retrouvés dans le Danube. Le niveau extrêmement bas du fleuve a permis de faire cette curieuse découverte en Bulgarie. Les ossements appartenaient à un jeune spécimen. Il pourrait d'ailleurs s'agir d'un mammouth laineux qui aurait vécu pendant la période glaciaire. L'espèce s'est par ailleurs éteinte il y a 4000 ans.
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1: Info circulation avec un nouveau chassé-croisé attendu ce week-end sur les routes des vacances. Dès aujourd'hui, les déplacements vont reprendre de l'ampleur vers l'Atlantique, la Bretagne et le Sud-Ouest. En Maine-et-Loire, le trafic pourra se densifier autour d'Angers, sur la 11 vers Nantes et la côte, mais aussi dans l'autre sens vers Le Mans et Paris. Le gros point noir sera demain. Bison Futé classe la journée noire dans le sens des départs. Chez nous, la 11 entre Le Mans et Angers est à éviter entre 11h et 16h, avec des difficultés possibles autour de Sèche sur le Loir, Corzé, Verrières en Anjou et les accès à Angers. Prudence aussi sur la 87 vers Cholet et la Vendée. Dimanche devrait être moins tendu, mais les retours de week-end et les départs décalés pourront encore ralentir la circulation en fin d'après-midi. 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

Bonjour à tous. Incendie en France. Le ministre de l'Intérieur a indiqué que 308 personnes, dont 120 mineurs, ont été interpellées en lien avec les incendies, et ce essentiellement pour des motifs criminels, ce qui inclut des incendiaires, tandis que 33 personnes sont en détention provisoire ou ont été condamnées. Laurent Nunez a précisé que les contrôles ont été renforcés dans les massifs forestiers. Et en Gironde, de nouvelles communes ainsi que les campings et bases de loisirs de Lacano sont de nouveau accessibles. La préfecture a annoncé que les habitants de Bigano et Audinge pouvaient rentrer chez eux à partir de midi. Les quartiers de Lubec et de la Pointe à Audinge restent cependant inaccessibles parce que situés trop près des foyers actifs. Transport, en plein week-end de vacances, une grève inopinée de la SNCF a été annoncée. 67 trains sont supprimés sur les lignes qui desservent la Normandie à cause d'un mouvement des conducteurs et des contrôleurs. La grève a été lancée par le syndicat Sudrail qui dénonce les conditions de travail, notamment lors de l'épisode de canicule. Les voyageurs sont appelés à reporter leur trajet. Fait divers, un homme armé d'un couteau a fait irruption au ministère de la Santé ce matin. Après avoir été repéré par la sécurité de l'immeuble, il a pris la fuite avant d'être interpellé par la police et placé en garde à vue. L'individu serait allé directement au premier étage et aurait fouillé une quarantaine de bureaux avant de revenir avec du matériel informatique. Les investigations se poursuivent pour comprendre ses motivations. En Espagne, 49 000 personnes sont entrées dans l'enclave de Ceuta. Madrid envoie de nouveaux renforts aux forces de l'ordre. Des milliers de personnes y sont entrées en provenance du Maroc et 9 d'entre elles sont mortes en tentant de venir à la nage. La Finlande soutient de son côté l'exclusion du pays de l'espace Schengen parce qu'il ne respecterait pas ses obligations. Des os de mammouth ont été retrouvés dans le Danube. Le niveau extrêmement bas du fleuve a permis de faire cette curieuse découverte en Bulgarie. Les ossements appartenaient à un jeune spécimen. Il pourrait d'ailleurs s'agir d'un mammouth laineux qui aurait vécu pendant la période glaciaire. L'espèce s'est par ailleurs éteinte il y a 4000 ans. 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
1: Oui, et pour commencer, un anniversaire ce soir sur TF1, soir exceptionnel pour les 20 ans de 50 Minutes Inside. C'est 50 Minutes Inside, le mag, avec pour l'occasion le retour de celui qui était là dès le début, Lolo. Salut gosses, salut à tous, 50 Minutes Inside. France 2, Tropique Criminel. France 3, Sardou Autoportrait. Canal Deepwater. M6, 14 jours pour aller mieux. Vous allez retrouver sur W9 Enquête d'Action, la comédie Sale Gosse aussi hein, sur TMC, New York Unité Spéciale sur TFX, et puis l'affaire Tournesol, c'est du Tintin, c'est sur Gulli. Voilà, je vous laisse faire votre choix, et par avance, une belle soirée devant votre télévision ou à l'écoute d'Oxygène Radio.
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1: Bonjour à tous. Le Premier ministre espagnol Pedro Sanchez qualifie d'attaque et de violation de l'intégrité territoriale de l'Espagne l'arrivée massive de plusieurs dizaines de milliers de migrants dans l'enclave de Ceuta depuis le Maroc. Le gouvernement est aux côtés de la ville de Ceuta, dit-il. 34 migrants sont morts noyés, précise une source policière. Les arrivées qui n'ont pas cessé la nuit dernière continuent ce vendredi, majoritairement des jeunes hommes et des adolescents. Face à cette situation sans précédent, Emmanuel Macron a demandé au ministre de l'Intérieur, Laurent Nunez, de renforcer les contrôles à la frontière avec l'Espagne. Le chef de l'État a par ailleurs souligné que la France se tient prête à apporter aux autorités espagnoles tout l'appui nécessaire si celles-ci en expriment le besoin. Le chancelier allemand, Friedrich Merz, a déclaré de son côté attendre du Maroc qu'il reprenne immédiatement les migrants en situation irrégulière. Dans le reste de l'actualité, en Gironde, l'incendie n'a pas progressé la nuit dernière. Le feu est désormais contenu. Les sapeurs-pompiers continuent le traitement des lisières et des points chauds. La préfecture a autorisé ce matin des milliers de personnes évacuées à revenir dans deux nouvelles communes du bassin d'Arcachon et dans les campings de Lacanau. Le trafic ferroviaire va par ailleurs pouvoir reprendre dès demain samedi au sud de Bordeaux. La circulation des trains était interrompue depuis dimanche. L'infrastructure a été épargnée par le feu, c'est ce qu'indique SNCF Réseau dans un communiqué. Sur la route, vous êtes nombreux ce vendredi et vous serez encore plus nombreux demain samedi. C'est le plus gros chassé-croisé de l'été ce week-end entre les juilletistes et les aoussiens. Demain, Bison Futé sortira le drapeau noir dans le sens des départs. Ce sera jaune dans celui des retours. Les difficultés vont se concentrer dans la vallée du Rhône et sur les axes menant à la Méditerranée ou à l'océan. Soyez prudents si vous prenez le volant.
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1: Et voici le flash emploi dans le département. Au Danjou, une entreprise recrute un cariste en CDD saisonnier de 6 mois. Le CACES catégorie 3 est exigé, mais les débutants acceptés. La menuiserie Marolo au Lyon-d'Angers recrute un menuisier installateur autonome, expérience minimum de 5 ans, travail varié, le contrat est un CDI 35 heures. À Cholet, le département recherche un assistant de service social, tandis qu'au Pont-de-Cé, il recrute un électricien de maintenance et un plombier. À Segré en Anjou Bleu, un garage recherche un mécanicien automobile en CDI. 5 ans d'expérience sont demandés. À Chenier-Chantecé, 2 contrats d'apprentissage sont proposés. Serveur et cuisinier pour préparer un CAP, un BEP ou un BAT Pro. Enfin, à Angers, le département recrute un assistant administratif et comptable. 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
2: Bonsoir à tous. Le champion en titre d'entrée pour l'Union Féminine Angers Basket la saison prochaine. Les calendriers viennent d'être publiés par la Wonder League et l'UFAB attaquera sa saison le 26 septembre par la réception de Basketland. Le premier déplacement aura lieu la semaine suivante à Landerneau en Bretagne. La dernière journée de saison régulière se déroulera le 21 mars pour l'équipe d'Aurélie Bonan. On connaît aussi le calendrier de l'Étoile Angers Basket. En N1, le AB débutera par la réception de Tour Métropole le 18 septembre à 20h. La saison se terminera début février par un déplacement à Lorient avant de basculer en poule haute ou en poule basse. Les Girondins de Bordeaux entrevoient un espoir de survie. Gérard Lopez a vendu le club au fonds d'investissement Sparta Capital. Cette cession pourrait permettre d'éviter la liquidation judiciaire et de présenter de nouvelles garanties financières devant les instances du football français. Le club espère obtenir sa réintégration en National 1 après son exclusion prononcée par la DNCG. Le football italien en deuil après le décès de Franco Baresi à l'âge de 66 ans. Défenseur emblématique, il a effectué toute sa carrière sous les couleurs de l'AC Milan. Enfin, le projet de Gianni Infantino d'ouvrir les activités commerciales de la FIFA à des investisseurs privés suscite une vive polémique à l'international depuis hier. De nombreux médias étrangers, mais aussi plusieurs grandes instances du football dénoncent une marchandisation de la Coupe du Monde. L'UEFA a rejeté cette proposition et menace même de boycotter les compétitions de la FIFA si tout cela venait à aboutir. Bonne soirée à tous, à l'écoute d'Oxygène Radio.
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3: Le mois de juillet s'achève sous un ciel de carte postale. La soirée restera calme et largement ensoleillée sur l'Anjou, avec encore 28 à 29 degrés en début de soirée, avant une nuit agréable autour de 18 à 20 degrés. Demain, le soleil brillera du matin jusqu'au soir. Les températures repartiront à la hausse avec 29 à 31 degrés. 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
2: Info circulation avec un nouveau chassé-croisé attendu ce week-end sur les routes des vacances. Dès aujourd'hui, les déplacements vont reprendre de l'ampleur vers l'Atlantique, la Bretagne et le Sud-Ouest. En Maine-et-Loire, le trafic pourra se densifier autour d'Angers, sur la 11 vers Nantes et la Côte, mais aussi dans l'autre sens vers Le Mans et Paris. Le gros point noir sera demain. Bison Futé classe la journée noire dans le sens des départs. Chez nous, la 11 entre Le Mans et Angers est à éviter entre 11h et 16h, avec des difficultés possibles autour de Sèche sur le Loir, Corzé, Verrières en Anjou et les accès à Angers. Prudence aussi sur la 87 vers Cholet et la Vendée. Dimanche devrait être moins tendu, mais les retours de week-end et les départs décalés pourront encore ralentir la circulation en fin d'après-midi. Bonne route en Anjou avec Oxygène Radio.
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15: Bonsoir à tous. Le champion en titre d'entrée pour l'Union Féminine Angers Basket la saison prochaine. Les calendriers viennent d'être publiés par la Wonder League et l'UFAB attaquera sa saison le 26 septembre par la réception de Basketland. Le premier déplacement aura lieu la semaine suivante à Landerneau en Bretagne. La dernière journée de saison régulière se déroulera le 21 mars pour l'équipe d'Aurélie Bonan. On connaît aussi le calendrier de l'Étoile Angers Basket en N1. Le AB débutera par la réception de Tournée Métropole le 18 septembre à 20h. La saison se terminera début février par un déplacement à Lorient avant de basculer en poule haute ou en poule basse. Les Girondins de Bordeaux entrevoient un espoir de survie. Gérard Lopez a vendu le club au fonds d'investissement Sparta Capital. Cette cession pourrait permettre d'éviter la liquidation judiciaire et de présenter de nouvelles garanties financières devant les instances du football français. Le club espère obtenir sa réintégration en National 1 après son exclusion prononcée par la DNCG. Le football italien en deuil après le décès de Franco Baresi à l'âge de 66 ans. Défenseur emblématique, il a effectué toute sa carrière sous les couleurs de l'AC Milan. Enfin, le projet de Gianni Infantino d'ouvrir les activités commerciales de la FIFA à des investisseurs privés suscite une vive polémique à l'international depuis hier. De nombreux médias étrangers, mais aussi plusieurs grandes instances du football, dénoncent une marchandisation de la Coupe du Monde. L'UEFA a rejeté cette proposition et menace même de boycotter les compétitions de la FIFA si tout cela venait à aboutir. Bonne soirée à tous, à l'écoute d'Oxygène Radio.
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2: Le mois de juillet s'achève sous un ciel de carte postale. La soirée restera calme et largement ensoleillée sur l'Anjou, avec encore 28 à 29 degrés en début de soirée, avant une nuit agréable autour de 18 à 20 degrés. Demain, le soleil brillera du matin jusqu'au soir. Les températures repartiront à la hausse avec 29 à 31 degrés. Très belle soirée avec Oxygène Full Summer jusqu'à 19h.
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1: Oui, et pour commencer, un anniversaire ce soir sur TF1, soirée exceptionnelle pour les 20 ans de 50 Minutes Inside. C'est 50 Minutes Inside, le mag, avec pour l'occasion le retour de celui qui était là dès le début, Lelo. Salut Cos, salut à tous, 50 Minutes Inside. France 2, Tropique Criminel. France 3, Sardou Autoportrait. Canal Deepwater. M6, 14 jours pour aller mieux. Vous allez retrouver sur W9 Enquête d'Action, la comédie Sale Gosse aussi hein, sur TMC, New York Unité Spéciale sur TFX, et puis l'affaire Tournesol, c'est du Tintin, c'est sur Gulli. Voilà, je vous laisse faire votre choix, et par avance, une belle soirée devant votre télévision ou à l'écoute d'Oxygène Radio.
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2: Info circulation avec un nouveau chassé-croisé attendu ce week-end sur les routes des vacances. Dès aujourd'hui, les déplacements vont reprendre de l'ampleur vers l'Atlantique, la Bretagne et le Sud-Ouest. En Maine-et-Loire, le trafic pourra se densifier autour d'Angers, sur la 11 vers Nantes et la côte, mais aussi dans l'autre sens vers Le Mans et Paris. Le gros point noir sera demain. Bison Futé classe la journée noire dans le sens des départs. Chez nous, la 11 entre Le Mans et Angers est à éviter entre 11h et 16h, avec des difficultés possibles autour de Sèche sur le Loir, Corzé, Verrières en Anjou et les accès à Angers. Prudence aussi sur la 87 vers Cholet et la Vendée. Dimanche devrait être moins tendu, mais les retours de week-end et les départs décalés pourront encore ralentir la circulation en fin d'après-midi. 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
1: Bonsoir à tous. Le champion en titre d'entrée pour l'Union Féminine Angers Basket la saison prochaine. Les calendriers viennent d'être publiés par la Wonder League et l'UFAB attaquera sa saison le 26 septembre par la réception de Basketland. Le premier déplacement aura lieu la semaine suivante à Landerneau en Bretagne. La dernière journée de saison régulière se déroulera le 21 mars pour l'équipe d'Aurélie Bonan. On connaît aussi le calendrier de l'Étoile Angers Basket en N1. Le AB débutera par la réception de Tour Métropole le 18 septembre à 20h. La saison se terminera début février par un déplacement à Lorient avant de basculer en poule haute ou en poule basse. Les Girondins de Bordeaux entrevoient un espoir de survie. Gérard Lopez a vendu le club au fonds d'investissement Sparta Capital. Cette cession pourrait permettre d'éviter la liquidation judiciaire et de présenter de nouvelles garanties financières devant les instances du football français. Le club espère obtenir sa réintégration en National 1 après son exclusion prononcée par la DNCG. Le football italien en deuil après le décès de Franco Baresi à l'âge de 66 ans. Défenseur emblématique, il a effectué toute sa carrière sous les couleurs de l'AC Milan. Enfin, le projet de Gianni Infantino d'ouvrir les activités commerciales de la FIFA à des investisseurs privés suscite une vive polémique à l'international depuis hier. De nombreux médias étrangers, mais aussi plusieurs grandes instances du football, dénoncent une marchandisation de la Coupe du Monde. L'UEFA a rejeté cette proposition et menace même de boycotter les compétitions de la FIFA si tout cela venait à aboutir. Bonne soirée à tous, à l'écoute d'Oxygène Radio.
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1: Info circulation avec un samedi noir sur les routes des vacances. Ce 1er août marque le gros chassé-croisé de l'année. En Maine-et-Loire, la vigilance portera surtout sur l'A11 entre Le Mans et Angers, à éviter entre 11h et 16h. Des ralentissements sont possibles dès la fin de matinée autour de Sèche-sur-le-Loire, Corzé, Verrières-en-Anjou, Saint-Sylvain-d'Anjou et aux accès d'Angers. Avec beaucoup de départs vers Nantes, la côte atlantique, la Bretagne et le sud-ouest. Dans l'autre sens, les retours depuis l'Atlantique pourront aussi charger l'A11 vers Angers, Le Mans et Paris. Prudence également sur l'A87 vers Cholet et la Vendée, notamment autour de Mur et Rignier, Brissac-Loire-Aubance, Chemillé-en-Manjou et Cholet. 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
22: Il est 20h.
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